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brumes se croisent sous la lumière guerrier, jusqu'au jour où le soleil contemplera notre planète, prise au jeu de ses enfants fous, ensorcelés par les trompettes de Patmos. 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